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1: 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d'urgence mais à l'avenir da fay nek solution yo xamne ce sont des solutions viables donc manko don wax sank SND 2035 di programme bo xamné c'est un programme de 65 milliards de francs CFA. Le chef de l'État a décidé de mettre

dans la mise en œuvre de ces politiques d'assainissement déployées par le président de la République. Alors, je parlais tout à l'heure donc des bassins de rétention. Il y a le bassin de Ngelemou d'une capacité de 72 000 m3, le bassin de Kerniang de 2 500 m3. Ensuite, à côté de cela, il y a 6 stations de pompage. Vous savez que les eaux seront pompées par ces stations de pompage. Et ces 6 stations de pompage jouent un rôle extrêmement important et un réseau de bassins exutoires. Et le réseau de bassins exutoires est constitué par notamment les bassins de Kerkab, de Darou Rahman et de Pofdi qui vont drainer donc les eaux exutoires et qui vont aussi servir pour l'agriculture, pour le réseau hydrographique national, et toutes ces eaux seront drainées vers la vallée du Sine. Donc vous comprendrez que ce sont des projets extrêmement importants déroulés avec l'appui du ministre des Finances, M. Cheikh Diba, que vous voyez également là, véritablement qui soutient le gouvernement dans cette politique de soulager les populations de Touba, exonder les quartiers vulnérables. Et tout cela est que le réseau existant, les quartiers de Touba, comme Touba Mosquée, Darou Minam, Okas, le marché Okas, vous l'avez vu, qui a été véritablement refait avec un système de déguerpissement qui a permis véritablement d'alléger le marché de Okas. Ensuite, Kerniang, le quartier de Kerniang, où se trouve le bassin de Kerniang, Ndamatou, Ngelemou, Ngiranen, Corniche, Darou Marnan et les alentours de la mairie. Ça, c'est pour le réseau existant. Et les eaux drainées par ce réseau existant transitent dans les bassins, je le disais, exutoires de Ngelemou et de Kerniang avant d'être évacuées par les stations de pompage vers les bassins exutoires de Kerkab, de Darou Rahman et de Pofdi, et donc qui intègre la stratégie nationale de développement 2035 et qui constitue véritablement un programme révolutionnaire en matière d'assainissement dans la ville sainte de Touba, piloté par le ministère de l'Hydraulique et de l'Assainissement, dirigé par le docteur Cheikh Tidiane Diaye. Et ce programme qui a été lancé par le ministre lui-même va construire 52 km de canaux qui vont être réalisés dans la ville de Touba. En plus du réseau qui existait déjà, le lancement a été fait par le ministre Cheikh Tidiane Diaye, docteur Cheikh Tidiane Diaye également, avec un système gravitaire qui est conçu, toutes ces eaux qui seront drainées de façon gravitaire vers la vallée du Sine. Donc ça, c'est pour le programme d'urgence pour exonder les quartiers vulnérables de la ville de Touba, qui intègre bien entendu la SND 2035 lancée par le chef de l'État, son Excellence Monsieur Bassirou Diomaye Faye, depuis son arrivée à la magistrature suprême. Maintenant, pour le réseau hydraulique, s'est renforcé, en plus donc de la sous-préfecture de Ndam qui a décidé de mettre à disposition des populations de Touba 50 camions citernes qui vont renforcer l'approvisionnement en eau potable des populations de Touba. Il y a la construction de plusieurs forages, déjà 4 ont été déjà réceptionnés et qui portent le nombre de forages à 49. Il y a un 5e forage qui sera bientôt réceptionné et qui va certainement porter le nombre de forages dans la ville, de Touba à 50. C'est vrai que ce n'est pas suffisant, ça a été d'ailleurs rappelé par le porte-parole du Khalif général des Mourides, Serigne Bassirou Mbaké Abdou Khadra, parce que Touba, c'est la deuxième ville du pays. Et en termes de population, donc, qui constitue donc une population extrêmement importante, le département, la région de Djourbel, avec le département de Mbaké, qui concentre véritablement une population extrêmement importante. Donc, il est important que le système de forage mis en place soit de plus en plus accru et renforcé. Et le chef de l'État l'a compris et a donné des instructions fermes, notamment au gouvernement, a donné des instructions au Premier ministre Ahmadou Al-Aminlo pour que les questions d'hydraulique et surtout d'assainissement soient réglées de façon définitive ici dans la ville sainte de Touba, parce que c'est véritablement, ce sont les deux points phares qui constituent donc les préoccupations de la ville sainte de Touba. Et vous savez qu'il y a aussi l'impact économique du Magal de Touba. Plus de 6 182 000 personnes qui ont fait le déplacement dans la ville sainte
Vous savez qu'en 2016, il y a cette étude qui a été publiée et l'impact économique du Magal s'est situé aux alentours de 250 milliards de francs CFA. Ça a été doublé. On est presque à 500 milliards ou bien à 750 milliards donc, d'impact économique du Grand Magal.

0: de Touba. Donc, véritablement, cela va demander que des investissements forts soient faits ici dans la ville de Touba à tous les niveaux. Vous avez vu qu'il y a beaucoup de banques qui sont là. Je parle de banques et ça tombe sur le ministre des Finances et du Budget. Il y a beaucoup de banques qui sont installées dans la ville sainte de Touba. Cela s'explique par véritablement le rôle économique que joue la ville de Touba, qui est la deuxième ville du pays. Les services également présent ici dans la ville sainte de Touba. En tout cas, pour l'activité économique, il y a une très forte concentration d'activité économique ici dans la ville de Touba. Et cela, bien entendu, il va falloir prendre cela en considération à tous les niveaux, dans tous les domaines. Et bien évidemment, Mme Aminata Touré, que l'on voit là, qui est le représentant du chef d'État, qui a fait le déplacement cette année pour venir accompagner le président de la République ici dans la ville de Touba, Mme Aminata Touré, que nous saluons au passage également. Donc, je le disais, le Magal a véritablement de véritables potentialités économiques pour les populations, le transport également, qui se retrouve également ici à Touba. Et il y a un projet extrêmement important. Tout à l'heure, on a vu le ministre Abdoulaye Had Ndiaye, ministre des Transports également. Il y a un programme de renouvellement également du parc automobile de la ville sainte de Touba. C'est dans les pipelines du ministère des Transports. Il va falloir renouveler le parc automobile transport de la ville de Touba. Donc tout ça, ce sont des programmes qui seront amenés ici à Touba pour les populations de Touba, vu donc que la cité, notamment le rôle que la cité joue au niveau national, même au niveau à l'échelle internationale sur le plan sanitaire. Vous avez vu que il y a eu l'hôpital de Ndamatou, véritablement, qui est en train de faire un travail extrêmement important. L'hôpital de Ndamatou, l'hôpital Cheikh Ahmadou Khadim également, les centres hospitaliers qui sont là. Et voilà, qui travaillent avec le SAMU national pour renforcer les urgences. Tout cela, c'est bien pris en compte. Il y a l'aspect sécuritaire, on le disait tout à l'heure, avec le travail qu'est en train de faire le Mohamed Makhtar Cissé, ministre de l'Intérieur et de la Sécurité publique, que ce soit la police ou bien la gendarmerie. Ce sont plus de 2000 éléments qui sont mobilisés par la gendarmerie nationale, la police, les services, le groupement national des sapeurs-pompiers, le service civique national, le service d'hygiène. Voilà, tous ces corps militaires et paramilitaires qui interviennent dans la sécurité du Magal pour la sécurité des personnes et des biens, donc sont doublés, voire triplés pour que le Magal se déroule dans d'excellentes conditions pour les populations de Touba, mais pour également les fidèles qui viennent ici dans la ville de Touba. Je manque de nous voir, donc il y a un programme qui est le programme de Touba. Nous savons que Touba est la deuxième ville du pays. Il y a un impact économique qui est le programme. Si nous avons pris le COM en 2016, nous avons fait une étude qui est le programme de Magal. Il y a 250 milliards de francs CFA. Nous avons fait une étude qui est le programme de Touba. Il y a une étude qui est bobu doublé na presque 500 milliards yo xamné magal gi mi ngi koy drainé bu daldi bu yexé ministre Abdoulaye Had Ndiaye mi ngi nonu sank man ko don wax xam ngeen nak amna 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investir fi ci Sénégal rawati nga xamné moy sénégalais nek bitim rew nga xamné les envois des sénégalais de l'extérieur se situent à 1500000 se situent maintenant à presque 2000 milliards parce que les dernières estimations étaient de 1800 milliards d'envois direct des Sénégalais de l'étranger pour le Sénégal, pratiquement à presque 2000 milliards d'envois des Sénégalais de l'étranger ici à Touba. Et ça tombe bien avec le ministre de l'économie et de la microfinance qui est là, Aline John. Vous savez que voilà, la microfinance également qui a développé des mécanismes de financement innovants, surtout avec la gente féminine, les femmes qui sont très bien financées, avec l'ADER qui est là. Mais le ministère est également en faire des programmes révolutionnaires innovants pour le financement, puis par le ministère des Finances et du Budget avec Cheikh Diba également qui les épaule pour financer les femmes, financer les jeunes dans l'entrepreneuriat rapide, surtout avec les nanocrédits qui ont été véritablement des crédits révolutionnaires pour accompagner les femmes qui sont dans les marchés. Voilà, en tout cas, il y a d'excellents programmes qui sont par le gouvernement, le ministre Balla Moussa Balla Fofana, le ministre de l'urbanisme et de l'aménagement des territoires. Donc tout cela, ça nous fait penser donc à l'acte 4 de la décentralisation. Vous n'êtes pas sans savoir que le chef de l'État a présidé il y a quelques jours la journée avec les exécutifs territoriaux. Et quand on parle de décentralisation, Touba présente véritablement un modèle, un exemple de décentralisation avec les fonds de dotation, les fonds de concours, les fonds d'équipement, voilà, le PACASEN, voilà. Donc tout ça, ce sont des mécanismes de financement qui constituent, qui contribuent à améliorer ou bien alléger les financements, le développement des collectivités territoriales. Et voilà, le chef d'État avait beaucoup insisté ce jour-là sur le fait qu'on ait des résultats concrets. Quand il avait dit, Monsieur le Premier ministre, je veux du concret, fin de citation. Donc, effectivement, la décentralisation, Touba, constitue un modèle véritablement en ce qui concerne la décentralisation et la politique qu'ils ont mise en œuvre pour que les communes qui sont de plein exercice soient véritablement renforcées et dans tous les programmes, à tous les niveaux, surtout au niveau des financements. 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Voici le cortège du président de la République son excellence monsieur Bassirou Diomaye Faye. Voilà, ici, dans la résidence de Serigne Moustapha Bassirou Mbacké, calife général des Mourides. Voilà, donc il y a le cortège qui vient de faire son entrée ici, dans la résidence. Nous avons fait un tour ici, dans la salle, nous avons fait un tour ici. Nous avons fait un tour ici, nous avons fait un tour ici, nous avons fait un tour ici. 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programme, il a fait le travail, il a fait milliards et milliards de décisions, il a fait 15 milliards d'inondations, il a fait le programme d'urgence, qu'est-ce que c'est là? 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
1: 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Après avoir entendu la lecture des rapports de M. Merlin et Leclerc, et fait comparaître Ahmadou Bamba, a été d'avis à l'unanimité qu'il y avait lieu de l'interner au Gabon jusqu'à ce que l'agitation causée par ses enseignements soit oubliée au Sénégal. 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